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0: 되었다가 밤에 흐리겠으나 함경남도의 일부 지역에서는 밤한때 약간의 소낙비가 내리겠습니다.
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1: Bonjour, donc je suis Bruno Tranchant, coordinateur jeunesse pour la communauté de communes Vallée de l'Hérault. Ça représente 28 communes entre Gignac, Saint-André, Sainte-Pargoire. Donc on est ici dans le cadre du festival jeunesse Hérault dans la Vallée. Ce festival jeunesse maintenant a 4 ans d'existence. On a ouvert le festival donc le 3 avril avec des animations notamment autour d'un loup-garou grandeur nature et par la suite le 10 avril par une soirée protocolaire avec une soirée cinéma, donc tout ça sur le thème du fantastique, parce que cette année, le thème qui a été choisi, c'est le fantastique.
2: Avoir un dragon porte-bonheur avec soi est la seule façon de poursuivre une quête.
1: Aujourd'hui, nous sommes présents donc à l'Alternateur, où là, on organise une soirée jeux vidéo, rétro gaming et jeux de plateau. Donc le public qui est visé pour cette soirée, c'est le public des ados, des centres de loisirs ados du territoire. Le festival dans son ensemble s'adresse aux 11-25 ans avec des moments festifs qui vont au-delà du territoire et qui brassent tout le département. On va finir le festival par une soirée le 4 juillet au Somnambule où on va, dans cette soirée de clôture, rassembler tout ce qui a été fait pendant ces 3 mois de festival à travers les médiathèques, les collèges, les lycées et les différents partenaires. On va tout rassembler et on va finir par un concours de DJ. Après ce casting, 4 seront retenus donc en fonction de certains nombres de critères et feront un battle donc au Somnambule le 4 juillet. Et après, donc, on finira par un concert avec des jeunes musiciens, notamment de la mission locale et un DJ qui nous finira la soirée. Ce festival qui s'adresse à la jeunesse est aussi voulu qu'elle soit aussi animée et que les jeunes participent à son organisation. C'est pour ça, par exemple, pour la soirée cinéma, on s'est associé avec le club ciné du lycée. Le temps de jeu de rôle parents-ados est co-organisé avec le club de jeunes de jeux de rôle. La soirée d'aujourd'hui a été proposée, en tout cas, par les jeunes des ALSH ados, comme d'ailleurs la soirée loup-garou. Ça a été une proposition des jeunes des ALSH ados. Donc on essaye d'associer les jeunes sur toute la programmation. Pour nous, les jeunes du territoire sont les héros de la vallée.
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0: 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Nous sommes encore à une causerie de la caravane du Maquis avec Monsieur Souno.
1: Bonjour auditrices et auditeurs. Eh bien, c'est le 14 juillet, le jour de l'enregistrement. Et nous ne sommes ni à Paris, ni devant la télé pour regarder le défilé militaire.
0: Ah, ça c'est clair là. En tout cas là, Sounan, 14 juillet. Rappelons, parce que... En fait, évidemment, ça va sortir dans quelques jours, cette émission-là. Et donc, du coup, rappelons qu'est-ce que c'est vraiment le 14 juillet, parce qu'en fait, face à cette masturbation verte, on va dire, et quand je parle de verte, je parle du verte kaki militariste dont maintenant il paraît qu'il s'agit. Et le 14 juillet a une autre origine, son nom, non ?
1: Eh bien, le 14 juillet, c'est la commémoration d'un soulèvement du peuple à Paris et ailleurs, ça se soulevait un peu partout en France, et bien avant le 14 juillet déjà ça avait commencé. Mais le fait spécifique à Paris, ça a été la prise de la Bastille et sa démolition, qui était à la fois une prison et une citadelle avec les canons pointés contre la ville. Contre les soulèvements.
0: Ça, c'est vrai qu'on en oublie. Hein.
1: Donc voilà.
0: Parce que ça a été les mêmes enjeux. Ça a été les mêmes enjeux lors de la Commune, les canons et la ville.
1: Exactement. Et on n'arrête pas de nous bassiner qu'en fait, c'est pas le 14 juillet 89 qu'on célèbre, mais c'est la fête de la Fédération Patin-Couffin. Le 14 juillet, c'est le jour de la prise et de la démolition d'une prison à Paris. Et c'est pas la seule, c'est la plus connue, mais il y en a eu d'autres.
0: Hein. Ah oui, ça c'est bien vrai. En tout cas là aujourd'hui on enregistre, j'ai un peu la voix cassée sous nous parce que hier soir c'était les grands soirs.
1: Et qui commençait à 14h.
0: qui commençait à 14h à la Commune du Maquis. Ben, nous remercions déjà énormément le nouveau crew sur place qui s'appelle l'esprit
1: noir de la montagne.
0: Que c'est ça, tu vois là, moi j'adore cette idée des autogouvernances et tout cela, mais aussi de l'initiative qui peut venir de ce qu'on appelle les do it yourself, de fais-le toi-même. Ces trois collègues qui aiment les hip-hop et tout cela et qui se sont mis à organiser au sein de la commune. Et pour soutien et tout ça, un événement, des musiques populaires, parce que la musique populaire, c'est pas que la moussette. En France, et la musique la plus écoutée, c'est le rap, et qui amène dans leur essence et quelque chose qui vient de très très loin, et qui est celui décrypter et renvoyer aux gens à travers la poésie et leurs conditions sociales, leurs conditions de vie et tout cela. Donc, plusieurs choses. On ne peut que remercier énormément les gens qui sont venus avec des trucs des malades. Donc, Allume-toi, de Toulouse, et L'Irascible, mais incroyable, de Paris. L'Inconsolable, qui vient plutôt de près de Chambéry, par là-haut, de la
1: Savoie.
0: Du Vercors, voilà, un truc comme ça, de Savoie. Et après, il y a Nodja, mais pareil, un type des gens de Perpi. Et les gars de la région qui sont super, super représentés, la vibe de la... Et j'étais très fier là qu'il y a des gens de la région qui aient cette qualité de son et tout ça, que c'est étaf. Et donc, du coup, on s'est régalé hier avec plusieurs choses super intéressantes, des propositions différentes, avec des textes ultra conscients, mais on a pu aussi danser et fraterniser en 13 juillet, et dans un moment où on se retrouve dans un espace qui est actuellement en lutte, mais aussi dans un environnement sain, plein de solidarité et d'entraide. Il y avait deux défenses collectives qui s'était pointé, donc les gens de Montpel, merci aux copains et copines qui sont venus de l'Assemblée et des luttes contre les violences policières et tout de Montpel, la défense collective de Toulouse qui fait un boulot énorme et dont une partie, une branche, c'est celle des Allume-toi et L'Inconsolable, ces textes vraiment... très approfondi sur la situation mondiale et tout cela. L'Irascible, rien à dire, vraiment, cartonne total dans sa façon de faire. Nous déjà une énorme surprise avec une qualité sonore et qui chante des gars, ils chantaient en espagnol, en catalan, en anglais et en français, et bon dans toutes les trucs alors que le set il a été petit. Les chanteurs et les gens ils ont eu la patience de commencer tard parce qu'on est avec des petits problèmes techniques et tout cela. Je pense qu'il n'y a pas eu les, en fait par rapport là, au cartel, j'oublie tout,
1: au programme,
0: à l'affiche.
1: Voilà.
0: Et ben on aurait attendu beaucoup plus de monde, donc vous avez loupé un truc de malade. Après, on a aussi nous, notre petite fierté dans tout cela et on envoie une énorme salutation à ceux et celles qui sont venus et invités par les causeries du Maquis. Ce qui nous fait de temps en temps des retours, de savoir que, ben, qu'on n'est pas en train de râler dans l'air, qu'il y a des gens qui nous écoutent, que les auditeurs et auditrices ben, prennent position et passent aussi des fois à l'acte. Et là, on a eu la rumeur comme quoi il y a eu des gens qu'ils auraient dit, parce que soit on demande comment les gens ils ont eu l'info pour ça, savoir comment relayer, et ils disent parce que nous sommes des auditeurs des causeries. Donc merci de tout cœur de la part d'Original Suno et moi d'avoir fait honneur aux causeries la caravane du Maquis et pour cette 13 juillet et grand soir qu'on espère que se répète, et on remercie tous et toutes pour tout le boulot fait. Ça donne l'espoir dans ce qui est vraiment les moments indépendants, complètement indépendants, et qui reprend la culture en main, parce que c'est là que ça se passe, les amis. Vas-y.
1: Et j'allais dire, et ça nous rassure un peu parce qu'il y a des moments parfois avec les. Avec ces causeries de la caravane, on se demande si on pisse dans un violon ou on pédale dans la choucroute, ou est-ce qu'effectivement il y a quelques oreilles. Et bah là voilà, hier on a eu la réponse, il y a au moins quelques oreilles qui écoutent.
0: Oui, voilà.
1: Donc, c'est encourageant.
0: Oui, c'est encourageant. Et je pense qu'à un moment, je vais dire à Sune, il faut qu'on fasse des t-shirts. Comme ça, on vous offre des t-shirts à cab. Tu vois. All communar are beautiful. pour les gens qui participent, on va voir. On va dire qu'on est en train d'y réfléchir à pourquoi pas faire à un moment un événement particulier et pour les causeries de la caravane du Maquis. Comme il n'y a pas cet événement en particulier encore, on vous rappelle pour tous et toutes qui ne sont pas passés leur congé. Hein. Et Suno, les rencontres du Maquis de l'Émancipation qui auront lieu
1: du 10 au 15 août
0: à la commune du Maquis cette année avec un programme assez intéressant. Si tu peux dire quelques brefs de ce qu'on va en avoir.
1: Eh bien, on va avoir, je me souviens pas de tout, chaque fois qu'on pose la question comme ça, d'un coup, hop, je cherche. Bah, voilà.
0: Moi, je suis fan de Jean Bousquet.
1: Un des clous, si on peut dire, c'est qu'on va avoir. Un compagnon qui s'appelle Juan Busquets, qui a 97 ans, qui a passé 20 ans dans les geôles franquistes, parce qu'il s'est fait arrêter à l'âge de 19 ans, dans les années 40. Et voilà, pour fait de lutte clandestine contre le régime fasciste franquiste.
0: Ok, donc il vient présenter un peu ses mémoires.
1: Après, nous avons aussi l'Académie
0: démocratique
1: de la ADM, Academy of Democratic Modernity, Académie de la démocratie moderne.
0: Donc où il y aura des délégations kurdes qui n'ont pas
1: voulu. Le thème, c'est le processus révolutionnaire au Kurdistan.
0: Voilà. Donc du coup, je vous dis, tout est à prix libre. Il y a les campings pour tous et toutes. Et il y a moyen de venir avec les gosses. Et vous n'allez pas dépenser beaucoup d'argent si ce n'est pas les soutiens que vous en avez à voir. L'unique truc qu'on fait payer vraiment, c'est l'alcool. Après, les campings et tout cela, c'est à prix libre. Vous pouvez venir avec vos enfants. C'est un endroit très, très propice à pouvoir accueillir les prolétariats, parce que c'est ça, en fait. Ça vient de là, prolétariat sono de prole. Tu vois,
1: c'est le prolétaire, c'est celui qui ne peut rien donner d'autre, c'est à Rome, ça
0: ouais,
1: se passe.
0: Voilà.
1: Et prolétaire, celui qui ne peut rien donner d'autre à l'État,
0: Que ses bras.
1: Que ses enfants.
0: Ouais. Ah oui, que ses enfants, c'est là qui vient.
1: Prolétaire, c'est celui qui enfante et qui donc fait profiter l'État.
0: Ouais. Autre chose là, cette semaine, la semaine qui vient de passer, les vendredis en particulier, selon ici, moi je l'ai dit ici à Montpellier, là, il y a une mobilisation actuellement pour, parce qu'il y a dans toute cette mesure que les gouvernements ils sont en train de mettre en place, et ils brisent l'idée, ou ils accentuent l'idée de la théorie du care. La théorie du care, hein, c'est quelque chose que les socialistes ils ont introduit avant Hollande, qui consiste à déléguer aux associations, aux familles et tout cela, sur l'idée de culpabilisation et l'accueil et l'accompagnement des personnes en précarité, en détresse et tout cela. Pourquoi ? Pour que l'État il se défait de tout cela et il les laisse en gestion aux associations. Le problème de ça, Suno, c'est que là, il y a des associations, donc il y a des salariés, il y a de l'accompagnement à des mineurs, des personnes, de l'alternative à la prison, des milieux psychiatriques, des milieux de la PJJ et tout cela qui sont en train de, ou des foyers et dont on leur a enlevé les subventions. Il y en a, par exemple, une dont je n'ai eu écho cette semaine à travers des connaissances, dont on leur a enlevé 70 000 euros de subventions. Mmh. Imagine dans une association partie de ces trucs-là pour pouvoir gérer salariés, mais aussi la logistique et tout cela. Donc il y a eu une grosse mobilisation. Les travailleurs sociaux de tous bords, cette semaine, ils commencent à s'organiser. Il y a une bonne confluence entre des gens de la CGT, mais aussi des différents syndicats et un peu les gilets jaunes et les mouvements sociaux qui commencent à s'agglomérer autour de cette question-là. Et il y a eu mobilisation les vendredis qui vient de passer à Montpellier. Alors, à partir d'ici, des causeries, on aimerait bien appeler à tous et toutes celles qui participent dans cette lutte-là à ne pas hésiter à nous envoyer de la documentation pour pouvoir nous relayer vos appels, parce que nous, en tant que animateur radio, on pense aussi qu'on a un rôle à en avoir dans la question, et on est loin de l'exercice de la neutralité qui nous demande. Vous le savez très bien, tous celles qui écoutent les causeries du Maquis, nous prenons une position sociale, et cette position sociale sera toujours des côtés exploités. Mais il nous faut aussi de la matière, et on n'a pas envie d'aller chercher, nous, des infos qui ne peuvent pas être. On préfère que ce soit les travailleurs et travailleuses qui communiquent directement, et nous, peut-être faire simplement
1: les relais
0: et de tout cela.
1: Les haut-parleurs.
0: Oui, sous nom. Et Superman cette semaine, non ?
1: Oui, alors voilà encore un truc sur l'hypocrisie de l'État, de tout le personnel politique. Il y a, c'est dans le courant de la semaine passée, je crois, il y a eu un incendie où il y avait une famille qui était menacée dans un appartement encerclé par les flammes. Et il y a un migrant, je crois sénégalais, mais on s'en fout, qu'il soit sénégalais ou turkmène, un migrant qui a pu se mettant lui-même en danger, il était en position d'équilibre sur une étroite corniche, il a réussi à sauver les membres de la famille en question, bébés, enfants et adultes. Et alors, cette personne qui pouvait être sous un
0: OQTF
1: ou quelque chose comme ça.
0: Ou qui serait contrôlé dans les gares, comme il fait M. Retailleau, qui nous traque,
1: exactement.
0: Nous, les étrangers, en ces moments.
1: Il peut se faire contrôler, mettre dans un bus et aller hop, au centre de rétention administrative. Tout d'un coup, ça devient un héros. C'est-à-dire, l'État se redore le blason avec ça, par un type, un suspect d'ordinaire. Un type d'ordinaire suspect de pas obéir à la loi, voilà, d'un malfaiteur en quelque sorte. Tout d'un coup, ça devient un héros, on lui file la médaille, il est invité à la tribune du défilé du 14 juillet et compagnie. Même. Tout ça, c'est d'une hypocrisie monumentale. Et lui-même dit... Mais je ne suis pas tout seul, il y en a un autre qui m'a aidé. Parce que lui, il était en équilibre, il prenait les bébés et il les passait à un autre qui était derrière lui.
0: Oui.
1: Mais non, lui, il n'aurait pas pleuré.
0: Mais l'autre, il n'a pas apparu à la télé, on n'a pas vu les images.
1: Mais voilà, comme on ne le voit pas à la télé, l'autre, on peut le foutre dehors. Quoi. Mmh. Voilà.
0: Mais sinon, là, tu sais, la semaine dernière, quand même un sacré scandale concernant la PAF, la police, la gendarmerie, je pense. Et, en Normandie, là.
1: Gendarmerie, c'était.
0: Oui, en Normandie.
1: Enfin, c'est pareil, tout ça, c'est les forces de répression.
0: Il est question de percer les bateaux de fortune avec lesquels les gars
1: s'apprêtent à partir
0: en
1: Angleterre.
0: Oui, voilà. En fait, ils n'arrêtent pas, sinon ils les envoient à ces noyeux. Ces noyeux, c'est un truc complètement.
1: Oui, puis c'est un acte de piraterie criminelle. Mmh.
0: C'est au Pays des Calais que ça s'est passé vendredi, pas une semaine d'avant. Des gendarmes français ont crevé à l'aide de cutter un

0: pour empêcher que ses passagers ne prennent la mer afin de traverser la Manche et rejoindre l'Angleterre. Les gouvernements britanniques s'est félicité vendredi d'un durcissement dans les pratiques des forces de l'ordre françaises pour intercepter les migrants. Nous voyons de nouvelles tactiques utilisées pour perturber de ces bateaux avant qu'ils ne commencent leur voyage, a ajouté le porte-parole du gouvernement britannique. La pratique est absurde et ne mène à rien, critique Danny Patou dénonçant au passage les années de répression qui ne font qu'augmenter et qui provoquent des morts supplémentaires dans la Manche. Les droits internationaux de la mer stipulent qu'une fois qu'une embarcation navigue, les autorités ne doivent faire que du sauvetage et ne sont pas supposées intervenir pour intercepter les migrants. Maintenant, tout le monde, en fait, quand tu vois ce qui s'est passé avec les convois et la liberté en...
1: Oui, voilà, pour Gaza...
0: Les soins internationales, et... les règles internationales, de quoi que ce soit aujourd'hui, elles sont vulnérées par tous les votes en guerre sont... Et donc, du coup, on va dire que tous les compromis, les contrats sociaux gérés entre les différents pays qui se sont construits avec beaucoup de sacrifices pendant des années, ils sont lettre mort. Parce que quand on condamne Netanyahu ou Poutine ou quoi que ce soit, de toute façon, on sait bien qu'ils jamais ils iront en tôle pour cela.
1: Ouais, non. Il n'y a pas que les règles internationales qui sont piétinées, hein. Les règles nationales aussi, regarde l'histoire de la A69.
0: Oui, oui, il y a ça, mais aussi en fait, en dehors des règles, les basiques humanité. On nous appelle actuellement, on nous bassine avec l'empathie et la bienveillance. Hein? Et ceux et celles qui essayent de faire en sorte qu'il n'y a plus de conflictivité entre les capitales et le travail, en pensant qu'il faut qu'on aime nos patrons, en fait, font usage de la sauvagerie la plus vieille, la plus violente et surtout la plus primitive, tu vois, concernant l'évolution de l'humanité. De quel droit tu te permets de mettre en risque quelqu'un d'autre comme celui-là? Qui tu te prends? C'est ton uniforme qui fait ça? C'est ton uniforme qui fait ça? Et honte, ta famille doit avoir la honte, tes enfants ils auront honte de toi, et nous avons honte de toi, et tu mets l'humanité en honte devant des gestes comme celui-là. Les personnes situées à l'eau à l'arrière du small boat courent en danger immédiat, ce qui a conduit les gendarmes à intervenir afin d'éviter une prise de risque aux passagers d'un esquif d'évidence très fragile, a expliqué de son côté la préfecture des Hauts-de-France. Les tissus juridiques est volontairement brouillé pour que les forces de l'ordre puissent avoir plus de droits, analyse Danny Patou. Sur les côtes, on sait que c'est les droits maritimes qui priment. On ne peut pas disperser les bateaux et poursuivre les exilés qui sont déjà en mer. Et là, on aborde un changement avec la pression des forces britanniques et du gouvernement français, avec M. Retailleau, ministre de l'Intérieur, qui change de cap, semble-t-il. Les Royaumes-Unis souhaiteraient que la France modifie la doctrine d'intervention des policiers et des gendarmes en mer afin d'intercepter les embarcations jusqu'à 300 mètres des côtes. La présidente fondatrice de l'association Osmo 62 reconnaît que percer les boudins d'un pneumatique fragile pour l'empêcher de traverser la Manche peut sauver des vies. Mais ne pense pas que ce type de pratique des forces de l'ordre décourage les passeurs qui organisent ce type d'expédition. Sur l'année 2025, 89 personnes ont perdu la vie poursuivies par les forces de l'ordre. 89 personnes. Hein? Qui ne se sont pas noyées tout seules. C'est pour être persécutées. Et il faut assister ici à un départ d'un direct. En direct, pour voir quelle violence, quelle tension il y a, c'est inhumain. Ce sont vraiment des scènes de guerre qui se passent ici, sur les littorales, quand les forces de l'ordre poursuivent les exilés jusqu'à l'eau, dénonce-t-elle. Emmanuel Macron est attendu mardi au Royaume-Uni pour une visite d'État. Jusqu'à jeudi, il prononcera un discours au Parlement britannique et une série d'annonces sur la défense
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0: L'immigration.
1: Oui, oui, bah, il l'a prononcé, ils se sont mis d'accord pour faire du trafic d'esclaves. Ouais.
0: Ah oui, oui, il paraît.
1: L'Angleterre, elle peut prendre ceux qui arriveraient légalement parce qu'ils auraient droit au statut de réfugié. Mais c'est pas n'importe qui. Hein. Ça va être trié en fonction de l'utilité professionnelle. Et de l'autre côté, ils renvoient en France tous ceux dont ils n'ont pas besoin. Voilà. C'est une reprise de la traite triangulaire déguisée.
0: Ah oui, à l'ancienne.
1: En moins massif, mais le principe reste le même.
0: Des puissances colonialistes qui refont surface publique.
1: La main d'œuvre, quoi. Il faut prendre la main d'œuvre le moins cher possible. Et le plus obéissante possible.
0: Ouais, après. Qu'est-ce que j'avais raconté, Souno? J'en avais des petits.

0: des petits faits divers.
1: Oui, j'en ai un. 3 députés contraints de démissionner après avoir été déclarés inéligibles par les conseils constitutionnels. Alors, je vous l'ai dit. 3 députés de l'Assemblée nationale sont contraints de démissionner après avoir été déclarés inéligibles par les conseils constitutionnels. Déjà, les types, ils siégeaient quand même. Ce qui est drôle, et dans cette affaire-là, c'est que c'est souvent des gens qui sont du bord du parti du gouvernement. 3 députés, Jean Lossuc, Stéphane Vogetta, tous deux EPR, les partis macronistes, et Brigitte Barège, de l'UDR, les partis d'Éric Ciotti à l'IORN, ont été déclarés inéligibles par le Conseil constitutionnel vendredi, qui a rejeté leur compte de campagne. Et c'est un sport, là, tu sais, maintenant, que ce soit les RN, on va dire c'est tous des élèves de Chirac, oui. Sarko, non, comment ils s'appellent.
0: C'est la norme.
1: Oui, c'est la norme, en fait. Ils jouent. Tu vois, c'est vraiment, là pour le coup, on voit bien que, je sais pas si vous avez fréquenté des vrais délinquants, comme on va dire, des gens qui assument la délinquance des braqueurs, ou des gens qui font ça. Eux, ils disent, nous, on joue les jeux. Si on s'est fait choper, eh ben, c'est en juin qu'on s'est fait choper. Alors donc, du coup, ils assument. Et il paraît que les pratiques maintenant dans les députés et tout ça, là, c'est la même. Ils jouent, ils tentent. Si ça passe, ça passe. Si ça passe pas, ben, on verra quoi. Et donc, du coup, Jean Lessuc, député de Paris, Brigitte Barège, député de Tarn et Garonne, et Stéphane Vogetta, député pour les Français, établi hors de France, ont été déclarés inéligibles pour une durée d'un an et démissionnaires d'office de leur mandat, a annoncé les Conseil constitutionnel.
0: Tu vois, ça là, va, c'est pas cher payé pour une escroquerie.
1: Ah ouais, un an, tu sais, un an dans lequel tu vas pas bosser, mais que tu vas toucher toutes tes indemnités. Ah. Et c'est pas mal quand même. C'est pas comme si, serait. Après, j'ai une autre nouvelle qui est intéressante sur cette histoire de fric. Il est reproché à Jean Lassoc d'avoir réglé des dépenses de campagne au moyen de son compte bancaire personnel et d'avoir laissé des tiers régler directement une part significative des dépenses exposées pour sa campagne électorale de 2024. Les dépenses irrégulières représente 21% des montants des dépenses du compte et 10% du plafond des dépenses autorisées dans la circonscription et s'élève à 7 030 €, a précisé les conseils constitutionnels. Des législatives partielles bientôt organisées. Brigitte Barège a été épinglée pour avoir facturé la participation à sa campagne de collaborateurs de son cabinet à la mairie de Montauban alors qu'elle en était maire. Enfin, le Conseil constitutionnel a reproché à Stéphane Vogetta, élu dans une circonscription comprenant notamment l'Espagne et le Portugal, d'avoir réglé irrégulièrement un part substantiel des dépenses engagées durant sa campagne, notamment des frais de transport. Et oui, parce qu'en fait, tu sais, c'est pas la même chose en frais de transport, hein, comme nous, on peut faire une espèce de blabla car ou, comme on dit, le bus de Macron, que les premières en avion pour faire une heure de voyage. Des élections législatives partielles devront être organisées prochainement pour désigner des nouveaux députés. Deux autres députés élus lors des législatives de juillet 2024 avaient dû remettre leur siège en jeu après des discussions du Conseil constitutionnel dans les Jura et la Saône-et-Loire. Et c'est bien, hein, qu'il y ait des bons mondes actuellement sous nous. Pendant cela, alors que le gouvernement est à la recherche des 40 milliards d'euros d'économie, les députés ont voté une augmentation de l'indemnité des élus locaux. Cet amendement du gouvernement prévoit une hausse dégressive en fonction de la taille des communes, de 10 à 4%. Elle ne concernera que les maires adjoints des villes d'au moins 20 000 personnes. Les députés ont aussi approuvé un article qui vise à octroyer les premiers trimestres de retraite, octroyer un trimestre de retraite par mandat. Tu vois, tu fais un mandat et on te rajoute un trimestre de retraite. Voilà. Moi, l'autre jour, tu vois, j'ai reçu mon papier de temps en temps. Tu vois, il y a des entreprises ou des trucs comme ça où on te fait rappeler combien de temps il te reste à travailler pour toucher ta retraite à taux plein. Tu vois. Bah, c'est décourageant, tu vois. Parce que moi, j'ai l'impression d'avoir beaucoup, beaucoup travaillé et je ne vois qu'une échéance inalcançable. Inalcançable, c'est... non. Inattendable.
0: Inatteignable.
1: Inatteignable, merci beaucoup. Inatteignable, dans lequel mon corps ne tiendra pas pour que j'y arrive. Et sans parler de s'il faut que je bosse jusqu'à...
0: Bah, la retraite, c'est l'horizon, quoi.
1: Oui,
0: tu n'y arrives jamais, ça recule tout le temps.
1: Oui, c'est ça, ça recule tout le temps. C'est comme on a les desserts et l'oasis. L'oasis, c'est la retraite. Si on ne crée pas des cancers avant, parce que là, c'est là les virus, la maladie permanente. Et c'est à cause de toutes les merdes que l'on
0: bah, on sait que l'espérance de vie, elle est en recul. Hein.
1: Donc, je continue avec mon petit truc sur les augmentations. Dans le cas de l'examen d'un texte sur les statuts de l'élu, les députés ont voté une augmentation dégressive des indemnités des maires adjoints pour les villes de moins de 20 000 habitants. Les députés ont approuvé un amendement du gouvernement légèrement modifié par la commission des lois qui prévoit une augmentation dégressive en fonction de la taille des communes, de 10 à 4%. La proposition de loi d'origine sénatoriale devait être approuvée dans son ensemble aux premières lectures jeudi ou vendredi. En fait, tu vois, pour d'autres trucs, ça prend des plombs. Ça prend des plombs pour...
0: Ça dépend pour qui c'est.
1: Ouais,
0: quoi.
1: Voilà. Et là, en fait, je pense que c'est la petite réunion qu'il y a eu avec les associations des maires, ça fait pas longtemps, tu vois. Et Bayrou, il va avoir une augmentation. De dollars. Voilà. Et... Donc on continue, on va dire la l'outrageuse comédie,
0: l'iniquité, l'inégalité, l'escroquerie permanente politique économique.
1: Ah ouais, ça c'est certain. Attends, mais faut.
0: C'est le caractère principal de ce système, c'est l'escroquerie, le mensonge, la rapine, le vol. C'est là-dessus que ça repose en réalité.
1: Et hop, attends, sinon j'étais sur ça, la métallisation. Ah oui, il y a eu la loi du plomb.
0: Ah ouais. Ça, c'est une chape de plomb, la loi du plomb. Ouais. Une chape de plomb sur les améliorations.
1: Mais c'est une régression énorme. L'autre jour, on en discutait sur cette question-là. Et en fait, c'est le retour des tournées des OGM. Tu vois, déjà. Et la toxicité qui est approuvée et tout cela, et le fait que c'est la condamnation au 15 heures des plans des gens, en fait, il n'y a plus des doutes.
0: Dont des paysans eux-mêmes.
1: Tout en sachant que normalement, en fait, ça devrait être à la République de garantir la santé de leur... En fait, c'est nous qui payons tout. Ouais. Et donc, du coup, là, on est en train de financer et les... Comment on va dire
0: l'abattage, pratiquement.
1: Et le latigo qui nous va golpear, Suno.
0: Voilà, le fouet qui va... Voilà. On finance le bâton pour se faire battre.
1: Oui, un truc de malade. J'ai trouvé qu'il y avait, malgré tout ce qu'on peut dire, qu'il y a eu beaucoup d'hypocrisie sur l'adoption sur cette loi-là, parce que les forces vives ne se sont pas opposées autant que je pouvais m'attendre. Je n'ai pas vu tellement la Confédération paysanne être au pied des canons fort sur ces questions-là. Monsieur José Bové est disparu, même comme Bendit et tout ça, disparu de la scène. Tu vois, c'est comme si d'une certaine façon on ait une forme de fatalisme qui dit « Allez, on va voir, tu vois ?» Et normalement, là, maintenant, il y a une nouvelle fronde parlementaire et tout cela, parce que, a posteriori, on dirait qu'il y a des forces de gauche et tout cela, nettement des GPS, même des républicains et tout cela, et d'autres qui sont en train d'essayer. Ah non, mais c'est vrai que c'était très impressionnant de voir cette femme chauve au Parlement qui dit « Vous êtes et les assassins qui produisaient les cancers, c'est vous qui faites les cancéreux. » Outré à la session du Parlement, tu vois, sous chimio, avec la tête rasée. Et moi, que j'ai eu ma fille, dont il s'en est sorti d'un cancer très jeune, dont on n'arrive pas à expliquer, mais moi, que je pense qu'il y a à voir avec les pesticides, les ci, les celui-là, les modes de vie, plein de merdes qui nous font bouffer, tout cela. Et je peux vous dire, là, que la loi du plomb, c'est comme quand on buvait de l'eau avec du plomb. Ça ne peut que nous défoncer. Mais entre les climato-sceptiques, tu vois, tous les incendies qui, ils se font par hasard, comme si on n'avait rien à voir. l'empoisonnement par les nucléaires, parce que les particules nucléaires, les plastiques, la régulation bidon et cette espèce de loi.
0: Les pesticides.
1: En fait, le but, c'est qu'en dehors de nous jeter des LBD, en dehors de nous jeter des bombes, en dehors de nous virer de nous augmenter les charges, d'essayer de nous affamer, de nous faire payer la moquette de Madame Brigitte, ils nous empoisonnent. C'est l'indignation et la colère devrait être aussi forte qu'il a été pour la lutte des retraites ou d'autres. Nous devons comprendre que nous faisons partie de l'écosystème, que l'être humain fait partie de l'écosystème, que tous nos gestes sont un geste de l'humanité entière et c'est un geste qui a des conséquences pour nous-mêmes et les générations futures. Comme on disait la dernière fois, c'est comme si on ne voudrait pas avoir vivre une jeunesse éternelle et s'occuper de ce qui se passe de façon virtuelle et pas prendre soin de notre propre espèce. C'est vraiment un truc, une négation même de l'humanité. C'est une course vers un suicide
0: collectif.
1: C'est
0: de la psychopathologie, je pense.
1: Oui, mais on nous amène vers ça, Suno.
0: Parce qu'on est commandé par des psychopathes.
1: Ouais.
0: Ça, c'est un des problèmes.
1: Il faut
0: être malade pour pouvoir accumuler continuellement des richesses dont ils n'ont même pas l'usage. Ils en ont trop pour pouvoir profiter de toutes.
1: Ah ouais,
0: ils sont obligés de se bourrer de cocaïne pour supporter leur propre vie.
1: Oui, c'est vrai. C'est vrai. Voilà. Donc, du coup, c'est un truc de malade. Après, là, tu sais, il y a eu... Cette semaine, dans mon téléphone, apparaissaient tous les trucs sur la A69. Tu sais, la mobilisation de la A69 était les Tour Votov qui appelaient cela. À peine 1000 manifestants. Hein? Et donc, c'était pas non plus, vu l'ampleur de les scandales.
0: Oui, c'était pas Sainte-Soline.
1: Non. Il y avait plus de flics que des manifestants. L'endroit, il était terriblement militarisé. Et à ces propos-là, justement. Cette semaine, après la Tour Votov, l'Observatoire des pratiques policières de Toulouse et du Tarn rend un rapport. Ce rapport de l'Observatoire des pratiques policières de Toulouse et du Tarn rend son rapport, ils sont en train de rendre son rapport dans lequel ils en parlent sur une exagérée militarisation du territoire. Sans les autorisations correspondantes ni par les juges, ni par l'état des droits, ni rien, et impulsé par des réunions entre des privés, parce qu'il a été condamné à un type d'une entreprise qui intervient dans les trucs pour avoir fait des filmations, des repérages, et des choses illégales, car le type n'est pas assermenté pour cela, mais un travail direct avec la gendarmerie et des cellules, dont aujourd'hui, tu vois, ils se mettent en place comme dans les temps des milices, comme dans les temps de Hitler, où le mélange entre les civils et les militaires et les cartes et l'écart, il est en train de se réduire. Ça veut dire qu'aujourd'hui, l'extrême droite, avec les soutiens des entreprises, la FNSEA, plus les patrons, ils se permettent de faire des cellules de crise dans lesquelles ils mettent en place des mesures, dans lesquelles ils vont se servir des forces de l'ordre qui sont publiques au service des intérêts privés.
0: Alors,
1: Vas-y.
0: Que l'extrême droite soit l'allié des entreprises, ça, c'est tout à fait logique, ça a toujours été le cas. L'extrême droite, elle est là pour assurer le maintien du capital. Après, là, on a un exemple. Le rapport se plaint de la militarisation du territoire. C'est ça, l'indépendance nationale, c'est ça. C'est qu'au lieu d'avoir une armée d'occupation étrangère, on a une armée d'occupation interne, nationale. Voilà. C'est ça, l'indépendance nationale. Et tout ça travaille au profit des entreprises et de la banque. C'est
1: oui,
0: ça.
1: Après, tu sais, là, sous nos pareils, ils y craignaient des grands affrontements, ils en parlent sur l'ultra-gauche anarchiste, les autonomes, les choses comme cela, qui se sont regroupés dans un rassemblement festif, dans un château dont à la fin, ils ne faisaient pas partie de la lutte, mais à force de voir comment les trucs y avançaient et avoir été attaqués par des nervis avant, donc il a permis l'endroit que ça s'efface. il y a eu des fêtes, les gens ils se sont rencontrés, des débats, faire les points sur la situation de la lutte à la 69 parce que le chantier il est en train d'être relancé. Malgré toutes les oppositions qu'on a eues, malgré le fait d'avoir gagné les procès et tout cela, c'est revenu avec une semi-légalité. Et la question, alors qu'on sait que l'entreprise il a déjà abusé sur plein de questions de loi, mais il est évident qu'on ne va pas y aller mettre un toll à un patron. Et en fait, il y a une espèce de campagne, hein, de préparation pour une bataille campale. Et ils sont, en fait, si tu veux, les tailles, la saisie des armes par procuration. C'est vraiment ridicule. Il y a quelques hachettes, mais dans un terrain comme celui-là, quand tu vas faire des feux avec des palettes et tout cela, c'est ce que tu disais. Je n'ai pas vu un gars du Black Bloc attaquer un CRS avec une hachette à la main. Mmh. Tu vois, on dirait... C'est tellement colonialiste d'imaginer, tu vois, c'est comme face aux Indiens avec qui vont les scalper, quoi. Tu vois, là, un truc ridicule complet. Des bâtons, des trucs, mais que face à la puissance armementiste, à ces espèces de robots qu'on ne peut même pas les toucher, et, c'est hallucinant. Par contre, ils ont fait la connerie de jeter, et en fait, il y a eu 2,5 millions d'euros. Hein, sans affrontement réel, hein, 2,5 millions d'euros jetés avec les balles, les gaz, parce que les copains là-bas, ce qu'ils font, c'est qu'ils ramassent toutes les cartouches pour faire l'addition de combien ça a coûté toute cette répression, qui n'en est pas été une. Ils répriment rien, ils attaquent. Tu vois ce que je veux dire?
0: Ouais.
1: La répression, ça part du principe qu'ils répondent à quelque chose. Là, il n'y avait rien à répondre. Ils sont venus et attaquer. Une dépense géante, démobilisation des forces de l'ordre, mais aussi des gâchis du matériel. Et en plus, ils sont les cons, ils ont mis les feux. Ça veut dire que nous sommes en alerte feu de partout dans le sud. Eux, ils y vont, ils jettent des conneries et c'est les manifestants qui éteignent les feux. Tu vois ?
0: Ouais, mais... Tout ça, c'est pas que de la dépense, c'est de la dépense pour nous. Mmh. Ça coûte à nous, mais ça rapporte.
1: Ah oui, aux entreprises privées.
0: Aux entreprises qui fabriquent ce matériel.
1: Que c'est ceux qui sont en train de mener la baguette en ce moment.
0: Exactement.
1: Que c'est ceux qui sont en train.
0: C'est pas de la perte pour tout le monde.
1: De mener la baguette. Et là, on en est arrivé au moment où il faut qu'on ne peut pas s'en empêcher de parler du discours de monsieur le président hier et l'invitation de Macron à l'Indonésie.
0: À l'Indonésie, ouais.
1: Au défilé qui a lieu aujourd'hui. Avant ça, monsieur Retailleau, il a annoncé que 16 000 policiers
0: allaient
1: mobiliser pour les 14 juillet, hein, de partout, avec une alerte extrême concernant les risques d'attentats et tout cela, et qu'il n'y aura pas d'écart de tolérer. Moi, je me suis dit, imagine 16 000.
0: 16 000, je suppose que c'est seulement pour Paris.
1: Oui. Autour. Bah, de toute façon, tu sais, on a vu pendant les Gilets jaunes qu'ils ne sont pas si nombreux qu'ils prétendent l'être. Mais ça je...
0: Ouais. Ils sont quand même 200 et quelques mille au total.
1: Oui, mais nous sommes 60 millions.
0: Hein? Oui, d'accord. Voilà. Mais je veux dire,
1: les 60 millions, disons que 40. Là, par exemple, on est 9 millions qui sous les seuils de pauvreté, sous nos 9 millions.
0: Oui. Non, mais ça, on est d'accord. Mais je m'attachais juste à cette histoire de 16 000, parce que rien qu'à la 69, quand tu vois les milliers qu'ils ont groupés, tu te dis 16 000, c'est uniquement Paris, c'est pas la France.
1: Ouais. Après, ça, en fait, moi, j'imagine, tu sais. Tu multiplies 16 000 et plus le boulot dans un travail férié, combien ça nous coûte pour des glandus qui sont sous le soleil à nous regarder de loin, à sécuriser un défilé, à une parodie militariste pathétique, tu vois, qui n'a rien, ni des républicains, ni des fondements de ce qui a été la France qui a rayonné avec les principes d'égalité. Et
0: fraternité, liberté.
1: Et liberté dans le monde entier. Hein? C'est, ça, peut-être, c'est des mots. et qu'on aimerait bien pas seulement entendre, sinon voir dans les actes. Égalité, liberté et fraternité. On pourrait rajouter sororité aujourd'hui, tu vois. Mais ouais. Voilà pour les dire. Alors, Souno.
0: Et ben voilà, dans son discours, Macron, il y a un truc où il aurait presque raison. Il dit que la liberté n'a jamais été aussi menacée depuis 1945. Moi, je dirais, c'est pas menacée, elle n'a jamais été aussi réduite depuis 1945. Mais pas par Poutine, les Chinois ou qui que ce soit, par l'État français à l'intérieur même. On n'a jamais été aussi contraint que maintenant et que depuis quelques années. Il y a continuellement des lois liberticides par rapport aux années 50. On n'a plus aucun droit dans la rue. C'est une catastrophe, une régression immense. Oui. Elle n'a jamais été aussi réduite depuis 1945 et peut-être même avant.
1: Ah oui, ça c'est quand même hallucinant. Et la question c'est la façon dont ils veulent nous associer à tous ces merdiers. Ils veulent nos enfants pour la guerre et ils essayent de nous foutre. En fait, ils vont foutre la merde de partout et ils veulent que ça... Tu vois, je dis toujours, ils privatisent des bénéfices et ils socialisent les pertes.
0: Ah bah oui. Alors nous, déjà, il y a les bruits qui courent, il y a tous les commentateurs... Ça m'étonnerait pas que ça soit effectivement ce qui va se produire. Il va falloir qu'on travaille plus, parce que pour alimenter l'augmentation des budgets militaires, on ne peut pas augmenter la dette, on ne peut pas mettre des nouveaux impôts parce que les riches ils veulent pas en payer, et ça finirait par les toucher un petit peu. Donc, qu'est-ce qu'il faut ? Qu'on travaille plus. Alors, il faut qu'on travaille comme des esclaves, encore plus que d'habitude. Avant d'aller au front, ou d'envoyer les enfants.
1: Oui, un truc de malade.
0: Double peine.
1: Oui, c'est incroyable.
0: On va passer de 35 à 37 heures.
1: Oui,
0: c'est loin de l'époque où on obtenait la journée de 40, la journée de 8 heures.
1: Oui, carrément.
0: Maintenant, on marche à l'envers. On va de 35 à 37 et c'est pas fini.
1: Militarisme, un marche vers la guerre. Retour d'un service militaire volontaire pour la jeunesse, augmentation du budget de l'armée et plan d'austérité. Les offensives politiques ont souvent lieu par salve. Ce dimanche 13 juillet, Emmanuel Macron prononce son discours aux armées et annonce le retour d'un service militaire sur la base du volontariat pour la jeunesse. Aujourd'hui, 14 juillet, le traditionnel défilé militaire exposera les dernières nouveautés offertes aux militaires, notamment les véhicules blindés Jaguar de la Légion étrangère dont le coût unitaire est de 4,5 millions d'euros. Un véhicule, hein ? 4,5 millions. Et calcule ça en SMIC. Hein ? Le 15 juillet, le Premier ministre annoncera son plan de bataille budgétaire alliant mesures d'austérité et nouveaux crédits militaires. Les médias informés par l'Élysée l'annoncent à l'unisson. Macron prononcera un discours le 13 qui sera très important et comportera des annonces majeures. Il parlera ce soir des efforts de défense. On a lu ça dans les Figaro. Les principales annonces, les projets de rétablissement du service militaire, 30 ans après sa suppression, et un budget toujours plus massif pour les armées pour répondre aux menaces. Selon l'Élysée, il faut donner à la jeunesse l'occasion de servir. Il y a quelques... En fait, c'est très simple. Tu sais, moi, je pense beaucoup à l'Amérique latine sur ces gens, des trucs comme des dictateurs. Ils ont fait ça, en fait. Ils fermaient toutes les entreprises où il y avait la possibilité de que les gens ils s'organisent et tout cela. Et l'unique boulot, entre guillemets, qu'ils pouvaient en avoir, bah, c'est rentrer à être keuf, flic ou militaire. Les gens, il faut qu'ils mangent. Il n'y en a pas beaucoup qui vont consciemment. Et ensuite, actuellement, ils sont tellement en train de vider le cerveau de la jeunesse et les habituer à la violence que il est évident qu'il va y avoir pas mal de jeunes qui vont y aller à ces services militaires volontaires. Sachant qu'il y a aussi beaucoup de gens issus de l'immigration, que c'est l'unique façon qu'ils vont trouver pour avoir une acceptation sociale en tant que Français. Ça, il ne faut pas...
0: Pour pouvoir survivre...
1: Le 14 juillet, le traditionnel défilé militaire exposera les dernières nouveautés offertes aux militaires, notamment les véhicules blindés. Jaguar de la Légion étrangère donne les coups. Et unitaire est de 4,5 millions d'euros, ça je l'ai déjà lu. Le 15 juillet, le Premier ministre annoncera son plan de bataille budgétaire alliant mesures d'austérité et nouveaux crédits militaires. Les médias informés par l'Élysée l'annoncent à l'unisson, Macron prononce ses discours. Les principales annonces, le rétablissement des services militaires. Et l'augmentation du budget pour répondre aux menaces. Selon l'Élysée, il faut donner à la jeunesse l'occasion des services. Et il y a quelques mois, le président parlait du devoir et des sacrifices que devrait faire la jeunesse, un horizon particulièrement lugubre. Ces retours de services militaires seraient sur la base du volontariat dans un premier temps. Un service militaire obligatoire pour tous serait sans doute trop coûteux, car il faudrait incorporer des centaines de milliers de jeunes, les loger, leur fournir des armes et des uniformes. Cela paraît difficile dans l'immédiat sur les plans matériels et pourrait provoquer un mouvement antimilitariste. Néanmoins, ces services volontaires va faire office de centre de formation géante pour les néofascistes qui pourront manier les armes, s'entraîner et alimenter des milices une fois retournés à la vie civile. Cette annonce est aussi un grand supérieur par rapport au SNU et présage les pires pour l'avenir. Le Figaro ne les cache même pas. Pour préparer les esprits, le chef état-major des armées, le général Thierry Bourcard, a brossé vendredi un sombre tableau de menaces. Et le président estime et il dira qu'on est à un moment de bascule parce que la liberté n'a sans doute jamais été aussi menacée aujourd'hui que depuis 1945. Il s'agit bien de préparer les esprits à la guerre et d'agiter une liberté menacée alors que les principaux destructeurs des libertés en France se trouvent au gouvernement. Le budget pour l'armée s'annonce toujours plus colossal. Le ministre Sébastien Lecornu veut un effort nouveau, pas seulement budgétaire, mais aussi intellectuel, moral et industriel, en faveur du militarisme. Le budget défense est passé entre 2017 et 2025 de 32,2 milliards à 50,5 milliards d'euros par an. Et la loi de programmation militaire... pardon... je me perds à chaque fois.
0: Ah oui, c'est ça, quand on lit sur un écran.
1: Et la loi de programmation militaire française prévoit 413 milliards d'euros supplémentaires jusqu'en 2030. 413 milliards. On n'est pas en train de parler des millions. Hein. C'est des milliers des millions. OK ? Largement de quoi financer les retraites et les protections. Mais oui. Si, à la base, ils disent que c'est 40 milliards, je ne te dis pas.
0: Oui, ouais, mais ils veulent encore en rajouter 3, du coup, là, maintenant, pour l'armée.
1: Mais c'est qu'on devient une colonie des États-Unis, sous nous. Et ça, on ne veut pas l'accepter. Largement de quoi financer les retraites et les protections sociales qui sont rognées au nom de l'équilibre budgétaire. Le financement de l'armée atteint 507,4 milliards en 2030. Oh, dis donc, je ne m'en sors pas avec ces trucs-là. Parce que là,
0: ça défile pas comme il faut.
1: Ça défile pas comme il faut. J'ai les mains mouillées.
0: Ah.
1: Les 67,4 milliards en 2030 et les ministres des armées demandent même une augmentation de 100 milliards, ce qui en ferait le ministère le plus coûteux, largement devant celui de l'éducation. Une phrase prononcée en 2022 résume l'imaginaire des dirigeants français. Après les élections, viendra la mise en œuvre d'une feuille de route radicale et profonde. Et là, ça sera les tapis de bombes. Cette déclaration de Gilles Legendre, poids lourd du camp macroniste au début du quinquennat, avait le mérite de la clarté. L'économie, c'est la guerre. La guerre, c'est l'économie. Macron, qui n'a jamais connu des services militaires, s'est toujours rêvé en chef de guerre. Dès son élection en mai 2017, il avait choisi d'être intronisé sur un véhicule militaire, entouré d'une garde prétonienne sur les Champs-Élysées, alors que ses prédécesseurs s'étaient contentés des voitures de luxe. Quelques semaines plus tard, le nouveau président convoquait la presse sur une base de l'armée de l'air, déguisée en aviateur. Il avait aussi posé dans le sous-marin nucléaire de Les Terribles, en uniforme de la marine, et enfilé un casque de l'armée à bord d'un hélicoptère de combat lors d'une visite aux soldats déployés au Mali. En mars 2022, il était photographié à l'Élysée avec un suite floqué du logo d'un commando parachutiste. En 2020, il était le seul président à répéter qu'il était en guerre contre un virus utilisant un vocabulaire militaire pour traiter d'une question sanitaire. En 2023, le président est le premier à proposer une coalition internationale pour bombarder Gaza avec Israël avant de se rétracter. Il est aussi le seul en Europe à envisager l'envoi des troupes françaises directement face à la Russie. Pour démarrer l'année 2024, il martelait les mots de réarmement. entendu dans son sens beaucoup plus large que la question militaire. Il devrait être civique et même démographique. Les femmes étaient sommées de produire de la chair à canon. L'objectif de la fin du règne est de transformer le pays en une caserne. En 2024, le gouvernement français a acheté 42 avions de guerre supplémentaires pour la somme de 5 milliards d'euros. Macron vient d'annoncer la modernisation de la base aérienne de Luxeuil pour qu'elle puisse accueillir la prochaine version des Rafales et son missile nucléaire hypersonique. Nos dirigeants, sans légitimité, impopulaires et corrompus, rêvent des guerres pour se maintenir au pouvoir. Macron pourrait même invoquer l'article 16 ou l'état de siège qui lui offrirait des pouvoirs dictatoriaux. Quoi de mieux qu'un conflit armé pour mettre tout le monde au pas, imposer des mesures ultralibérales et créer l'union sacrée autour des gouvernements. L'union sacrée, Suno, c'est là qu'on y va, vers l'union sacrée.
0: Ouais,
1: Jean
0: ouais.
1: Jaurès se retourne dans cet homme, dans sa tombe.
0: Oui.
1: Quand on y voit plein de gens d'y aller dans ce sens-là.
0: Jean Jaurès qui est célébré par un Sarkozy, par un Macron même. Jean Jaurès assassiné parce qu'il voulait s'opposer à la guerre. Il doit effectivement se retourner dans sa tombe là, actuellement. Ses admirateurs, c'est vraiment des crevures.
1: Oui, tu sais, Suno, que...
0: Enfin, c'est soi-disant admirateur.
1: Ça y va aussi avec des espèces de caresser les gens dans le sens du poil. Il y a eu... Ils essayent de donner un prix au... Je pense si c'est pas une Légion d'honneur ou quelque chose comme ça, à des familiers de Georges Brassens.
0: Oui, oui, oui.
1: Qui sont refusés. Qui sont été super dignes dans cette affaire-là et qui refusent complètement de se faire récupérer.
0: Exactement. Et je rappelle que le dernier poilu de la guerre de 14, qui était d'origine italienne d'ailleurs, il est mort sous la présidence de Sarkozy. Il avait refusé par avance, il ne voulait pas qu'on lui fasse des funérailles nationales.
1: Ouais.
0: Il était contre la guerre. Il est allé contraint et forcé comme la plupart. Eh ben, on lui a fait des funérailles nationales, quoi.
1: Ah oui, oui. Les viols, ça y va.
0: Voilà.
1: Ouais. Et après, il parle d'une politique de consentement. Maintenant, Bon, à niveau international, ça continue à être beaucoup la merde. Comme vous voyez, les conflits armés, ça ne continue pas. La France, ça augmente. Et en possibilité de production d'armes, on est devenu deuxième après les États-Unis et dans tous ces bordels-là. Trump se fâche avec Poutine parce que Poutine veut vraiment annexer l'Ukraine et il essaye de menacer. En même temps, le fait que les L'Espagne n'a pas voulu faire augmenter de 5% son budget
0: militaire
1: et Trump qui voudrait que l'Europe finance plus et soutienne tous ces mouvements dans l'Europe, ben il essaie de punir l'Europe avec un 30% d'augmentation dans les exportations comme façon de punir. C'est une graine économique, c'est quand même un businessman lui hein. Et fait en sorte qu'effectivement là actuellement je pense que quand on parle des libertés et des souverainetés et tout cela en ce moment la crainte des Macron et compagnie c'est l'implosion de l'OTAN, tu vois, ça veut dire que sans les Américains il y a peu qui ont la capacité à l'arme nucléaire. On en parle toujours de Poutine parce que lui, il n'a pas besoin de consulter grand monde pour appuyer les boutons. Tout le reste, c'est assez verrouillé. La France, elle est très, très forte dans la question nucléaire. Mais sur les programmes nucléaires israéliens, personne n'en parle dans cette question-là. Parce qu'eux, ils sont désobéis à toutes les lois internationales concernant ces genres de choses. Et ils sont en train de continuer à y aller à l'encontre du droit international dans tous les sens, quoi. Aux États-Unis, les mobilisations se continuent avec beaucoup de forces, mais chaque fois plus étouffées par la manque de communication, parce que les États-Unis, malgré tout, c'est un endroit super isolé du reste de l'humanité et très centré sur lui-même. Des fois, comme nous ici, quand on pense que le Covid ne va pas traverser les frontières ou le nuage de Tchernobyl va attendre pour venir chez nous. Aux États-Unis, c'est un peu comme cela. Un Américain, tu lui demandes où c'est l'Ukraine, il n'en a aucune putain d'idée. Même si tu lui dis géographiquement où il est la France, tu vois. C'est vaste les États-Unis et voilà. Il y a une radicalisation chez les démocrates avec Sanders et tout, qui s'essaye de remuer un moment antimilitariste et qui dénonce et tente d'organiser une résistance aux ordres de Trump, qui sont pas seulement soutenus par la main, mais aussi par des espèces de milices, que c'est ce qu'il voudrait ici aussi, Retailleau et compagnie. Et de l'autre côté, il gagne beaucoup de trucs au Parlement parce qu'il y a des juges qu'il a même lui-même nommés qui les permettent de faire du pur n'importe quoi là. Et c'est vraiment, pour le coup, écoutez-moi faire une allusion chrétienne, c'est apocalyptique.
0: Des juges qui lui permettent de piétiner légalement la Constitution.
1: Oui.
0: Ça ressemble un peu à ici, hein.
1: Oui. De toute façon, il les contourne. Et là, quand ils n'y arrivent pas, ils suppriment le Parlement et ils rebelotent. Tu vois, moi, ce que je vois dans ce qu'il est en train de faire Macron, c'est de nous mettre en économie de guerre pour empêcher les prochaines élections et continuer au pouvoir, comme il l'a dit à ses troupes, ça ne fait pas longtemps. C'est je vous veux pour les prochaines 2 années, 7 années, 10 années. Et tout cela. Et la volonté aussi des Retailleau, qui on a parlé sur les totalitarismes comme mode d'organisation, et ce n'est pas des mots dans l'air. Vous savez, un psychotique, moi que j'ai travaillé avec des personnes comme ça, avec des troubles, souvent, ils t'annoncent dans les discours les moments où ils vont faire une crise. Il faut savoir lire de ces trucs-là. Et aujourd'hui, c'est ça. Nous avons des fous furieux, et avec le pardon de tous les vrais fous, hein, qui ne sont pas furieux, ou qu'on catégorise des furieux, je dirais plutôt des neurodivergents, et de ces types dont la perversité dépasse toute imagination, comme celle de Milei. Tu sais, actuellement, Milei, il a supprimé, il a carrément enlevé le ministère des Transports, donc une partie du ministère des Transports, et tout ce qui était Vialidad Nacional, ça s'appelle. Vialidad Nacional, ça, c'est ceux qui s'occupent tout des routes et tout ça, avec des milliers de travailleurs qui sont en train d'être dans la route. Et il est en train de remonter l'économie pour l'accès aux entreprises en vendant les pays et en laissant rentrer des dollars et sans justification, donc du trafic et tout, sans la redistribution qui va avec. Un avancement énorme de ce qu'on appelle l'anarcho-capitalisme, ça veut dire les libéralismes extrêmes sans régulation des États. Et on voit bien qu'ici, dans les camps macronistes, c'est un peu l'horizon. Hein?
0: C'est un peu l'horizon du FMI, ouais. Quand on dit sans intervention de l'État, c'est tout de même en gardant la police et l'armée. Hein.
1: Ouais.
0: Après, ce qu'ils veulent, c'est avoir le droit de... C'est supprimer toutes les petites avancées sociales qu'on a pu avoir par les luttes de la classe ouvrière, quoi. Voilà. Et le problème, c'est qu'on est... Voilà, le problème, c'est le même depuis des siècles et des siècles. Nous sommes une immense majorité qui se laisse mener par une infime minorité de criminels.
1: Mais sinon, pour en finir, parce que là, vraiment, là, on est déjà en train d'attendre notre heure des programmes. On a râlé pas mal. Là, il y en avait encore des trucs à faire dans cette journée. Je voulais dire que j'étais un coup d'œil sur ce qui est en train de se passer au Pérou. Il y a une grosse grève qui a eu lieu. En fait, il y a eu d'abord un conflit syndical au sein de la privatisation des mines et tout ça à Arequipa. Le fujimorisme est toujours très présent et la corruption elle est endémique au sein du Parlement péruvien. Et là, ils sont tirés sur la foule et ils ont tué un gars. Un seul gars, il est mort. Hein. Et là, ça part pour une grève qui tente de se généraliser. Je ne dis pas une grève générale parce que j'exagérerai et je ne suis pas en train de suivre ça de si fort. Mais c'est très important de savoir cela parce que je pense que c'est la solidarité internationale, comme ce qui arrive en Espagne avec les 6 de la Suisse qu'on essaye de faire passer des syndicalistes pour des terroristes. C'est quelque chose qui est en train de se répandre un peu de partout. Et même si on ne sait pas s'ils vont nous entendre et tout ça, tous nos cœurs est avec la famille de ces mineurs qui sont en train d'être assassinés dans les répressions au Pérou, comme de tous les opprimés qui sont en train d'être assassinés dans cette énorme guerre des classes que malheureusement la bourgeoisie est en train d'emporter. Mais no está muerto quien pelea, Suno.
0: N'est pas mort qui lutte.
1: Voilà.
0: La lutte, c'est la vie.
1: La lutte, c'est la vie. On vous dit comme cela, la lutte, c'est la vie. Et à bientôt. Et vive l'anarchie au Kosri du Maquis au 88.5 à l'écho. Et à où ?
0: Et à la semaine prochaine.

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On m'a volé mon portefeuille. Nous sommes pressés. Préparez-moi la note. Pourrait-on descendre mes bagages? Nous sommes pressés. Pourriez-vous nous servir vite? Je n'ai pas commandé ceci. C'est une erreur. Commander des raviolis. Je ne fais que regarder. Donnez-moi un de meilleure qualité. Je n'en veux pas. Faites réfléchir. Gardez-le-moi. Je reviendrai plus tard. Arrêtez-vous. Combien de temps s'arrête-t-on? Ce n'est pas la route indiquée sur le contrat. La route est très mauvaise. Nous nous plaindrons à l'agence. Secours! Dépêchez-vous! Arrêtez la voiture! Que s'est-il passé? Que vous est-il arrivé? Êtes-vous blessé? Est-il des blessés? C'est très grave. Notre bus a eu un accident. Le bus s'est retourné. Le bus est rentré dans un mur. Un docteur. Cette région est interdite. Il y a des soldats chinois.

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Mon doigt se promène sur ton corps d'azur, et dans l'horizon lointain, tu te perds, je perds ta figure. 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

Et c'est parti pour l'émission Cultures électroniques. On est ravis d'accueillir Willy Citech. Et désolé pour ce petit retard de 45 minutes suite à un léger problème technique. Ça y est, c'est résolu. On est parti.

0: Allez, toujours bien branché sur l'Écho 88.5, émission Cultures électroniques, avec comme invité Willy Citek. Mm-hmm. Et je voulais juste le remercier encore d'être là. Merci à toi.
1: Il n'y a pas de quoi. Merci de l'invitation.
0: Et je voulais ajouter que c'est toi qui produis tes sons. Donc dans ton set, il y a à peu près une bonne moitié, voire les deux tiers des sons.
1: On va dire un quart. Là.
0: On
1: va dire un quart.
0: Un quart des sons à peu près qui ont été faits par toi-même. Mm-hmm. Allez, c'est reparti.

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0: C'était Willy Citek dans l'émission Cultures électroniques sur l'Écho 88.5. Grand merci à toi, Willy Citek.
1: Merci de l'invitation. Suivez l'Instagram, Willy Citek RGN.
0: Willy Citek RGN. Je rappelle que tu produis à peu près un quart des sons que tu as passés.
1: Ouais, surtout dans la drum and bass. Hein. Dans la drum and bass. Voilà. C'est tout, c'est tout. Et merci encore de l'invitation, merci à l'Écho et continuez tout ça.
0: Merci pour les encouragements.
1: Les cultures comme ça.
0: On s'est bien régalé en tout cas et cette émission, elle sera à retrouver sur SoundCloud, sur le SoundCloud de l'émission, donc du même nom, Cultures électroniques. À très vite, à la semaine prochaine.

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Près de la rivière, on a installé une scène. 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

0: Voix.
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0: de 42.
1: Raté. J'avais pourtant acheté 6 cartons à 2 euros. Profil d'équipe de foot du Patelin et rien. C'est l'autre tordu là-bas qui repart avec la télé. C'est lamentable. Marchand d'électroménager qu'il est, lui. Parce qu'il en a foutre de l'eau comme ça. C'est vraiment n'importe quoi ce jeu. Bon. Allez. Joue-toi la tombola. Tâte-toi la tombola. Joue-toi la tombola. 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

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Elle insiste. Avec le sourire en plus, elle a l'air heureuse. Vu sa dégaine, ça m'étonnerait qu'elle lave ses fringues, cette vieille peau. Je sais vraiment pas ce que je fous là. Bon. 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

écouter. J'aurais dû écouter grand-mère qui me disait de pas y aller, de pas participer à cette tombola de merde. Avec l'autre con qui touille ses trucs là, le même qui fait ça depuis 20 ans. Ça fait jubiler cette espèce de pouvoir qu'il a sur ses petits numéros. Le 3, c'est pourtant pas compliqué le 3. Il va le sortir. J'aurais dû l'écouter, ne pas y aller. Pense à Pépé, elle m'avait dit, pense à Pépé. Il est mort d'une attaque pouloute en fait, son cœur a lâché. Hein.

torchons multicolores garantis 100% coton sont dotés d'un anneau métallique et sauront ravir toutes les ménagères consciencieuses.

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